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1: Durant mais comment situation temps présenté dans Caraïbes là sous Atlantique là pour jeudi mardi qui c'est 12 mai 2026. Nous gagnons un courant en altitude qui retrouvé col sous pointe SPI Cuba, c'est lui-même qui a porté humidité dans environnement, ça va permettre activité la pluie modérée gros coup de la pluie rivée dans département sud, Grand'Anse, Nord-Ouest, la Tibonite, centre avec l'Ouest. Pour Port-au-Prince, Axon qui entoure nous, il y a une possibilité pour Port-au-Prince recevoir activité la pluie tôt, dans fin après-midi à Kassoya. Pour la mer, c'est précaution, côte nord, côte Lagonave, à côte sud. Soleil dans le lever à 6h16 et la coucher à 7h14 pour lever le matin à 6h16. Température, il y a viré collé entre 32 à 36 degrés Celsius en moyenne et la tombée dans la nuit là entre 19 à 23 degrés Celsius en moyenne. 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
1: 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Malheureusement, la première chose c'était la mort de Dessalines, malheureusement, qui a été assassiné. Gravement grave. Dans des mauvaises conditions en Haïti. Après 2 ans de l'indépendance, le père de la patrie a été assassiné. Et ces assaillants, ces assassins-là, malheureusement, s'enfuient. Et jusqu'à cette présente minute, nous n'avons aucune justice pour les pères de la patrie. Et la médiocrité continue et la médiocrité triomphe. Et c'est pour cette raison on continue à perdre les présidents, plusieurs présidents en Haïti. Là, alors le dernier en date, c'est Jovenel Moïse. Ok. Il y a un président qui a été assassiné aux États-Unis. Les États-Unis ont pris des décisions pour ça va jamais arriver dans la vie encore. Et jusqu'à cette présente minute, pas par là, même si c'est des films ou des cinémas qui ont fait sous des attaques ciblées, soi-disant Donald Trump comme président, mais le rêve n'est pas concrétisé. Il n'y a pas des choses palpables ou encore tangibles pour justifier ces choses-là. Mais jusqu'à cette présente minute en Haïti, on a perdu le président Jovenel Moïse le 7 juillet 2021. Et il n'y a aucune justice jusqu'à présent. Et personne, par contre, comment le président fait mourir sans savoir que par contre, qui est tombé, par quelqu'un qui est mort. Est-ce que c'est ça qui a payé en tant que pays? Alors, il faut faire attention, mesdames et messieurs.

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Non, il y a des choix indésirés. Il y a des choix forcés. 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Haïtiens. 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L'intérêt, ce sont des assoiffés du pouvoir, pas grand quoi, non? 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Parce que c'est le pouvoir même qui a couché. Cette question des gangsterisations dans notre cher Haïti. 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Parce que la criminalité, c'est le pouvoir. C'est le pouvoir même qui insultait la criminalité. 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Jovenel meurt pour le pouvoir et avec.

0: le pouvoir, mesdames, messieurs.
1: Oui.
0: Parce que Jovenel Moïse mourit sur le pouvoir. Okay, vous connaissez bien un président qui meurt sur le pouvoir. Ok. Parce que acte de maître, ça y est, c'est toujours pouvoir qui baille. 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Ça dit, on est détruire toute la jeunesse de notre cher Haïti. 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Parce que, pas oublier que Haïti même, c'est un pays juvénile. Haïti, c'est un pays juvénile. Et nous avons plus de jeunes que de vieillards, mesdames et messieurs. 60% jeunes. Et ça, faut l'on dans la guerre. C'est jeunes, jeunes garçons, presque ouais seulement. 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Réfléchir pour détruire un pays juvénile parce qu'il a besoin de satisfaire caprice pouvoir. Le pouvoir reste toujours éphémère. Le pouvoir reste toujours provisoire. Et c'est dans tous les pays du monde, mesdames, messieurs, le pouvoir reste toujours éphémère. Pas une personne qui accapare un pouvoir à perpétuité. Parce que pouvoir, c'est fait chasseau, c'est chasse quoi faire lire, fait chasseau, bon fait chasseau. Aussi simple que ça. Mais malheureusement, en Haïti, le concept ça, nous ne comprenons pas. Nous ne pensons toujours penser pouvoir en Haïti, il faut que toujours là, jusqu'à ce que Jésus dit, mon cher, ah, j'ai pas besoin encore là, faut faire une façon pour être tout là. 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Est-ce qu'il y a comme ça? 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Je veux dire, c'est les voleurs qui sont au pouvoir. Les hommes qui sont à la dérobée, les voyous sans froid ni loi. C'est eux qui sont au pouvoir. 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Un bail qui respectue. Côté des monde sérieux qui cachent la donne. Mais en Haïti, ce sont des voyous, des illettrés, des ignorants, OK? Des pauvres en écriture et lecture. C'est eux-mêmes qui, malheureusement, qui ont timo des affaires dans le Parlement, mesdames, messieurs. Malheureusement, on a bien dit. Parce que nègre l'a fait erreur, n'a écrit non, mais pourtant, lui, il fait loi. OK? Nègre l'a par contre, c'est quoi? Une proposition de loi, il va comme ça. 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Aller dans tout Google ou bien dans dictionnaire, on pas connaît. Ouais ouais, voir. 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Qui sont en parlementaire représentés dans tous les pays sérieux, dans tous les pays du monde. C'est quoi un parlementaire? Comment comprendre, on n'est pas con, on est qui pauvre en écriture et lecture et puis parlementaire. Qu'est-ce que ça veut dire? Hein? Mais aujourd'hui, madame, monsieur, aujourd'hui, malheureusement, le parlement en Haïti est banalisé. Et parce qu'il y a trop de mercenaires, trop de voyous, trop de illettrés, analphabètes, même s'il y a un grand qui disait analphabète, pas bête, mais nous n'avons pas besoin des analphabètes et dans le Parlement. Nous avons besoin des personnes qui ont une écriture et lecture hautaine. Valeureuse, c'est des gens qui n'ont aucun besoin. Nous n'avons pas besoin de gens qui viennent dormir sur le banc. Et c'est là, forcine pour avoir le pouvoir, c'est comme ça avec la gangsterise le pays. Parce qu'un homme qui n'a aucune popularité, mais qui arrive au pouvoir, mais comment peut-on arriver au pouvoir sans la popularité? Hein? Sans être populaire? Mais on arrive au pouvoir. Mais pourquoi? Où l'on passe? Où l'on passe? On va comprendre, mais comment on fait oui là? Hein? Et ouais là, on va regarder. Lorsque Negla dépouvit des popularités, l'in a pouvoir. Mais on va connaître ces volets, volets, volets. Parce qu'elle ne connaît pas trop de moyens pour faire son retour dans le Parlement. Pas moi ça. Parce que c'est une personne décriée. Ce n'est qu'un ensemble de griefs sous nous, sans état d'âme, dans la commune ou le département côté l'IA. OK? Mais tout simplement, ils ont besoin toujours des hommes de la presse à travers notre cher Haïti. Parce que pour vendre la parole. Parce que la parole est forte. La parole ouvre toutes les portes. La parole qui peut sauver, la parole qui peut tuer, mesdames et messieurs. Et c'est pour cette raison, ces voyous-là ont besoin toujours de la parole dans des grands médias. OK? L'argent ne fait pas le bonheur des hommes, même si personne ne peut vivre sans l'argent. Parce que c'est l'argent qui est dans les médias. Les patrons des médias, les voyous patrons, les mercenaires, les vagabonds, les patrons sans état d'âme. L'argent est partout, mais l'argent n'est pas tout. Le caractère, la valeur, ça vaut mieux que l'argent. Un homme qui a beaucoup de l'argent, mais sans caractère, ça ne vaut rien. Ça ne veut pas dire rien. Parce que l'argent, il y a des limites. Il est très limité. Malheureusement, il y a des gens qui, quand même, qui mettent l'argent toute valeur, qui même fait l'argent représenter. OK. Mais mis à part, on doit travailler pour avoir de l'argent. C'est ce qu'on doit travailler pour avoir de l'argent. Oui, l'argent a une valeur. Mais quand même, il faut travailler pour avoir de l'argent. C'est pas des hommes qui ont des idées mercantiles que nous avons besoin dans ce pays. Des hommes qui utilisent les gens comme si pour chercher à manger. Non, nous n'avons pas besoin de ça. Non, c'est ça. Nous avons besoin de gens, des valeurs qui peuvent représenter Haïti. Malheureusement, nous sommes Haïtiens, nous sommes là. Nous. 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

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Madame, monsieur, bonsoir, bonsoir, bonsoir et bienvenue à votre émission, l'émission baptisée Boss en Copa. Nous sommes le mardi 12 mai 2026, madame, monsieur, donc nous sommes à la toute deuxième édition pour cette semaine. Eh bien, madame, monsieur, donc c'est un rendez-vous à n'y pas rater du lundi au vendredi à partir de 6h à 8h du soir pour ne pas dire 18h à 20h. Avec 2 heures d'ambiance, 2 heures de formation, 2 heures d'information, madame, merci, avec Shannon Ariska, votre ami fidèle, votre collaborateur, madame, merci, donc, votre porteur de bonheur. Ok. Madame, c'est ok. C'est sur votre radio, la radio Boss FM 103.9 en stéréophonique. Et nous sommes live sur les différentes plateformes électroniques également. Où que vous soyez, madame Messé, on a la possibilité de connecter la radio justement pour bien absorber la programmation de la radio ayant une puissance absolue, madame Messé, à travers le département d'Antibonite. Et c'est pourquoi nous tenons à saluer les gens de Porto ce soir qui sont connectés. Sans sous la barre FM 3.9 également sur le net. Bonsoir à tous les internautes. Tu salues à toutes les personnes faisant partie de la radio, spécialement le PDG de radio, Mathurin Josias. Un petit micro par Willet, allez grand, bonsoir. Maradona avec nous, on salue également donc Cédivien Louis, Collins Michel. Entre autres, vous êtes tous salués. Min Business, notre prochaine chanson à l'émission pour aujourd'hui.

Mais je suis très, très, très bien d'être avec vous. Et sincèrement, c'est avec un cœur rempli de joie. Un cœur rempli d'enthousiasme. On se retrouve autour de ce micro pour aujourd'hui. Justement, vous apportez donc le 10e numéro de la semaine.

Saint-Julien-Port-au-Mont de la Thibonite, spécialement à travers la ville de Rounaïve et les zones avoisinantes, madame, merci. Toute la commune est saluée. On salue les cinq sections communales. Pontamarin, Zubedo, Labranle, Terre-Neuve. Alors, c'est Basse-Mayan. Bayonne. Bonsoir. Les gens de l'Esther, bonsoir. Les Terre-Neuve viennent, hein, les gens en rouge. Bodo. L'Artoché, bonsoir. Braville. Les gens de Nîmes, bonsoir. Passerelle. Les gens qui écoutent cette émission depuis la Croix-André des Barrières. Bonsoir, Tagas. Cajon. Compas.

passer salut à toutes les personnes de Terre Blanche. Bonsoir, Berlou Christian. Claude Sud, ça va. Mackenzie Mackinson. Jessie, bon, bonsoir. Benson Juvenal, on salue Nigeria, petit frère depuis la Cour Florida.

nous faut du carburant justement pour nos voitures, pour que nos voitures puissent rouler, madame Messin. Yes. Pas de question ça, au bon belle machine, on va y un gaz. Bal gaz, mettez gaz en infanterie. Davidson Philippe, mon ami frère.

Sweet Picky, Madame Messé, Marché Pressé. La septième pièce musicale logée sur le disque. Bande illégale. Marché Pressé. Vous qui êtes entamé de Sweet Picky, vous êtes bel et bien servi ce soir. On fait un coup de micro à notre ami frère, en l'occurrence Jonas Sonora, le PDG d'Équilibre des 50 PIB. 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Bonne cité que cela, madame Messé. Jonas Sonora. Ouagas.

0: Pas compassé. Ce compas.
1: Maurizio.
0: Le compas se porte bien, madame, c'est comme allons-y avec le métronome, le maton des ondes, le président des animateurs, à savoir Charon Larisca, hein. L'homme sous lequel les projecteurs sont bien projetés. Hein. L'homme qui fait les choses différemment des autres en matière d'animation de radio. Hein. L'animateur qui a donc sans égal à travers les départements d'Altibonite, spécialement à travers la ville de Gonaïve.

Écoute l'album Côté au Campé, 7e musique de cet opus, et ça se positionne valablement sur l'album Côté au Campé. Yo joué dans jouette moins. Donc, c'est une très belle musique qui est sous l'album ça.

le podium de la radio Boss FM justement pour nous offrir cette mélodie, à savoir Sourate. Alors le temps de faire un coup de micro à tous mes confrères qui sont bel et bien accrochés à la radio ce soir. Toutes les Joseph de la radio Intercell FM. Juste les sons. Pyramide FM. Je me suis Haïti. Marco, l'incroyable de Satellite. Jacob Junior Kaya, Lake Bazaka Continental. Je me suis enjoy. Wilson Bobagaya. La Riel Roger.

La bonne ambiance, le plaisir règne sur la radio Boss FM ce soir. Eh bien, vous qui recherchez le plaisir, vous qui êtes angoissé par le stress, eh bien, vous ne devez pas rater cette émission. Hein. Vous ne devez pas louper cette émission parce que cette émission est conçue justement pour apaiser la peine de chacun de vous, l'amertume, l'angoisse de chacun de vous.

qui fête. Le beau choix de nous écouter 5 sur 5. Je l'ai dit au vendredi 6h à 8h du soir. Voilà, mes amis. Les chauffeurs de taxi-moto, les chauffeurs de camionnettes, conduit Mounio très bien. Et puis t'as des missions, ça, hein? Bosse en copain.

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1: Donc, on va monter la sauce avec Masse Compa, Grâce à Delva. Ok, ça c'est. Alors, à travers cette musique, Grâce à Delva est très spirituelle. Hein? Fadrik, depuis Goumon. Samba Fadrik, bon vrai. Saluer vénérable maître Ougan, maître Diego depuis la cour Cap-Haïtien.
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abracadabra. Gracia très invocatif à travers des mots et des phrases véhiculant au sein de cette musique.

0: c'est l'amie, c'est l'autre appelé.
1: Nous prenons le fond de trier là. Nous prenons le trier, madame, mais c'est avec le groupe créole là, l'album Invictus. Troisième musique, nous prenons le fond de trier. Joseph Zeni Junior. C'est Joseph Zeni, hein.

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1: 60. En tout cas, vive action rien, hein, parce que dans le moment, si vous avez besoin de choix, donc il faut coûter en pile. Et c'est ça, donc, Josini souhaite porter pour nous, du groupe Criolla. On a regardé sa petite musique, sa petite Justine, hein, comme elle est capable de gérer nous un petit peu. Berlou Christian, donc, est dansé un petit peu. Depuis la côte blanche.
2: C'est pas Joseline.
3: C'est oh, oh.
2: C'est pas ça, ça.
1: Un petit salut à Clotilde qui écoute là-bas.
4: Gardez
1: petit jeu. D'ici bon, bon bagaille.
4: C'est pour bon jeudi là. Gardez petit Joseline.
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Nous sommes de retour après la pause, madame Mesela. Bonne continuité de l'émission continue hein, sur la radio Boss FM. Si vous connectez à peine, vous êtes sur votre radio. Radio Boss FM 103.9, vous êtes à l'heure de votre émission également. Émission de votre préférence. Hein. Boss en copain hein, avec Sharon Ariska. Nous sommes à l'heure de la seconde train de ce grand show.

A to de franchise, hein? Quelques 19 minutes après, donc 19h, madame, c'est donc la fête est à quatre pains. Hein? La fête est si belle et si jolie, avec pas mal d'agréments apportés par Chanon Ariska.

John Peter Carré, ça va, mon ami frère. Venu à Risca, Gaëtan Illus. Tel canal, Jubedo, bonsoir, bonsoir. Jordanie à Risca, l'aventure à Risca. Hein? Tous mes frères sont salués. Hein?

0: Je ne veux plus mourir.
1: Qu'on passe à Red.
0: Et puis,
1: le groupe Cadence mène la danse cet après-midi ou encore ce soir. À l'heure de Boss Robin. Les gens de Gros Monde, bonsoir. Quand faut la branle.

Matarou Saint-Célus, mon cousin frère. Bon monsieur, bon monsieur. Un petit big up à Maken Saint-Célus depuis la cour Terre Blanche. Salut la toute, madame Nix et Vénus.

mi Marie-Lourde depuis Montréal, Canada, Marie-Juberte, Marie-Bertise également. Archer Joseph, n'a pas juré ça. C'est problème temps, man. Moment où l'âme tellement coincée.

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6 minutes, 19h dans toute la bonne marque de la Radio Boss. La Radio Boss FM, le boss de la radiodiffusion. Hein. N'oubliez pas, Chanoine Ariska est au micro et à la table technique justement pour la bonne présentation de Boss à Compa pour ce mardi soir. Et comme à l'ordinaire, c'est toujours ainsi. Hein. Son animateur complet. Hein.

Aha, il y a plein de monde qui est toujours à peur, je suis victime dans la relation et pourtant c'est vous-même qui est élément destructif là. Équipe l'album, ma qui est misère.

Merci équipe, équipe qui vient tout de suite de nous apporter pas mal de plaisir, pas mal de sensations à travers ce titre, le titre bien nommé, donc Victime. Et la bonne musique ne s'arrête pas, il faut quand même serrer la main avec la chanson. Donc avant Bosé Fit et Flav avec Jibit. Avant Bosé, très beau titre à porter ce soir.

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1: Bon là, le 100 presse, Madame Messi, déjà 47 minutes après 19h. Madame Messi, donc
2: c'est beau.
1: On doit quand même vous faire écouter ou encore on doit vous faire déguster une chanson de Joey Doit Filé, à savoir T'as changé.

Ok, très bien. Et pense que nous prenons fini choix là parce que il nous reste seulement 8 minutes à passer ensemble. Déjà 52 minutes après 19h. Madame, c'est donc le va comme l'eau sur le pont. Autrement dit, le va pas de croisière. Le va pas de cheval. Madame, il faut quand même bien absorber quelques 8 minutes qui restent tout simplement. C'est une bonne permission et moi, je suis clavé et je vais en paille qui pas vraiment ça se prend. On a les Osval, l'album titré Option. Ça, c'est Tidoudou. La toute avant-dernière mélodie apportée.

0: Absolument.
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2: Et ça c'est grave, bébé, madame, c'est donc Zinglin qui clore l'émission de ce jour. Eh bien, on va quand même plier bagage à l'instant, madame, mais c'est, entre-temps, il faut saluer l'arrivée de Davidson Philippe au studio. C'était donc votre show. Votre show préféré, à savoir Boss Compas, diffusé du radio vendredi à partir de 6h à 8h du soir, apporté par Sharon Ariska, votre serviteur, madame, mais c'est. Eh bien, c'est l'heure de prendre la porte, c'est l'heure de refausser compagnie. C'est l'heure de coucher les jambes aux fesses. Hein. Alors, on se donne rendez-vous pour demain pour une nouvelle sortie de Bossa Compas. Mais ce sera donc le troisième numéro pour la semaine. 58 minutes, madame, messieurs, je vous laisse dans les bras de Paulens Michel. On salue toute l'équipe de la radio ainsi que toutes les personnes manifestant le grand désir de nous écouter via lunette, également sur la barre FM. Bonsoir, madame Messé, Berlou Christian, saluez-vous. Tout le monde qui, bon côté, malé, yo de m'chadouan à risque.

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